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Soleil qui est levé demain si vous voulez à 26 minutes pour 6 heures bon matin. Soleil qui est couché aujourd'hui. Soleil qui est couché demain si vous voulez aussi à 6 heures et demi au soir. Et puis pour l'autre 24 heures du temps, quand il sorti vent, quand vent est sorti façade soleil levant à 17 liés par heure du temps. Et puis temps, la caille nuage, on le la caille pli nuage et puis la pluie est tombée à d'un côté il peut tomber fort. La marée pour la wad castré il caille haut à 1 minute après 8 heures soir il caille bas à 26 minutes après minuit. Et puis la marée pour la wad vieux fort est haut à 8 minutes après 9 heures soir et puis il caille bas à 7 minutes pour 10 heures bon matin. La mer c'est 5 pour 7 pieds en hauteur. 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

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En l'autre vieux temps, qu'a traversé façade soleil couchant à 20 lieues par nez du temps, en troisième vieux temps, qu'a traversé façade soleil couchant à 17 lieues par nez du temps, et puis au bataille espèce de cyclone pour former durant l'autre 7 jours. Ça c'était au rapport à sous temps pour Oswea.

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